qui vivent des productions de leur esprit, c'est: quelles sont vos sources d'inspiration?